0: bonsoir à 35, 37 Tango Lourd, niveau 390, c'est à C4.
1: À 35, 37 Tango Lourd, Santa Morale, bonsoir.
0: Bonsoir, vous avez de la turbulence devant nous.
1: À 35, 37 Tango pour le prochain 3-0 minutes avec moi ou qui sera dans le rapport.
0: C'est bon, mesdames, merci monsieur.
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0: Bonjour la France 069 Lourdes au niveau 390.
1: Air France 069 Lourdes, prends le nom, attends pas. Canada 313.

0: Rogers de Montréal, 320-338. Vous êtes à 338, Olivier?
1: Oui, on commence à avoir un petit mélange des heures. Avez-vous les rapports?
2: J'ai aucun rapport avec le plan ce soir. Je savais que c'est calme nécessairement, mais de mon côté, pas de rapport avec le plan. Ça va se calmer bientôt, sinon laissez-moi ça.
1: 338, merci.
2: Shamrock 124, Shamrock 124, how's your mind?
1: Shamrock 124, also.
2: Thank you.
0: Contact de 338 pour 7 à vous, 4 minutes devant vous, non, 5 minutes devant vous, numéro 3 à 7 à vous.

0: Air Force 673, c'est une station de 12h07 en ce moment. C'est un Airbus 330, c'est Global
1: 3.
0: Delta 164 traffic at your 11 o'clock now, 4 mile westbound, 777, 1000 feet below.
2: That's inside, Delta 164.

0: mon Montréal. Bonjour, Air France 57 Juliette Lourdes, niveau 410.
1: Air France 57 Juliette Lourdes.

0: Charles Montréal, bonjour. Sécurité S-1 avec vous, niveau de vol 330.
1: Sécurité S-1, Charles Montréal.
2: Montréal, hello, West S-6-5, what's the future?
1: West S-6-5, Montréal, Sécurité.

0: On avait demandé 350 comme final, on n'est pas capable de monter plus.
1: 7-7-0, ok.

0: Virgin 577 with Montreal.
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0: Jessica D. Parade, Montreal, final order. Inuit 722, j'aurais besoin de faire pour un relais à vider ce papier. Ok, le 722, vous pouvez transférer, contacter WestJet 577 sur la séquence 132 décimal 62 et leur demander de me rejoindre au 118 décimal 97 en anglais.
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0: Montreal, 577, Montreal, 10 Metro. 577, Montreal, 10 Metro.

0: descend, c'est le centre de Montréal sur 1, 3, 2, 6, 7. Au revoir.
1: 1, 3, 2, 6, 7. Bonne journée, numéro 700. Centre de Montréal, 27 minutes, 5, 5, 5. On passe sur le vol 2, 1, 5, 12, 8, 2, 0.
0: Kilouette 5, 5, 5, centre de Montréal. Bonjour, montez le vol 3, 0, 0.
1: Montez le vol 3, 0, 0, 9, 5, 5.
0: Attendez à 1-8-7 tour, centre de Montréal. Bonjour.

0: WhatsApp 2, appelez-moi sur 133-02.
1: 133-02 pour vous voter, c'est ce que
2: c'est.
0: 1737, roger.
3: Montreal Center, good afternoon.

0: 5555 pour passer 35 120 décimal 7.
1: 1072
0: Charlie 061 Heavy, David 4000. Charlie 061 Heavy, Montreal Center, good afternoon.

0: 8-7-8-2, passez, au fait de contacter le Centre Montréal maintenant, 1-2-7-10, 8-7, au revoir.
1: 1-2-7-10, 8-7, 8-7-8-2, merci, bonne journée.

0: 133 Heavy, Montreal Center. Good afternoon. 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
1: 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Bonjour, Montréal. France, c'est toujours au niveau 4.
0: France, c'est toujours. Bonjour, bonjour.

5555, il est à 17 heures de Rouen, si vous en avez besoin. Alors, Rouen à 1700, le vent 300 à 14, rafale 19, la visibilité 1/5000, le plafond est fragmenté à 4900 pieds, fragmenté 26 pieds, température 20, point de rosée 19, altimètre 2997.

Et Louis 555, lorsque prêt, descendez le football 2-9-0. Louis 555, contactez le centre de Montréal maintenant, 1-2-5, des semaines 9, au revoir.

0: Québec, que vous pouvez vous connecter avec Montréal, c'est le DSC, le Charlie Zulu, une formule.
1: Oui, quoi, je pense que c'est bon.

0: good afternoon, Iberia, Kilo 3, Lima 4, Heavy, Thunderbird 3, Zero, Concord 2, Tango, Victor, Sun.
1: Iberia, Kilo 3, Lima 4, Thunderbird 3, Drop, Thunderbird. Winwood 401, contactez le centre de Montréal, 2-7, 2-7, 2-7, 2-7, 2-7, 2-7, 2-7, 2-7, 2-7, 2-7, 2-7, 2-7, 2-7, 2-7, 2-7, 2-7, 2-7, 2-7, 2-7, 2-7, 2-7, 2-7, 2-7, 2-7, 2-7, 2-7, 2-7, 2-7, 2-7, 2-7, 2-7, 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